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0: 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On va célébrer, on va fêter avec maman. Bonne fête, toute maman. Maman riche, maman pauvre. Toutes ces mamans.

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0: 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C'est ça, nous, on a un bon calcul. 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Le calculateur est réalisé, En tout cas, et si vous avez un sponsor, vous avez un sponsor vraiment important pour nous. Là. 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Normalement, ça va être gaffe encore. Et si vous avez quelques businessmen, ce sont des gens qui ont vraiment important. Nous avons un petit bain, mais ça n'a pas minute. Ce n'est pas un cadeau mal fait, nous allons faire une livraison quand même. En minute, on va prendre le téléphone, on va prendre le téléphone. Vous comprenez? 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Bah, et petit bachiche, on va avoir 500 gouttes, bon, on va 1000 gouttes, là, c'est que maman cap jeune. 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
0: oui, oui, parce que c'est vraiment important. Si il y a deux trois mamans qui attendent là, et si deux trois sponsors, des businessmen qui attendent, fais action. Écris-moi par WhatsApp pour me raconter. 33-33-56-96. 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